0: Michel. Pardon que je n'ai pas répondu à ta lettre plus tôt. Je suis tellement ingénie.
1: Je t'en prie. Et rêve doucement.
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1: Je vous salue, Marie.
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